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quand vous faites ce que vous pouvez avec amour, ce que vous voulez vous parvient sans trop d'efforts. Voilà. Et mesdames et messieurs, moi je n'ai rien demandé. C'est la grâce de Dieu qui m'a localisé ce matin. Est-ce que cela vous a localisé depuis vos lieux respectifs? Mesdames et messieurs, bonjour à toutes et à tous. Il fait jour, n'est-ce pas? 5 heures passées de 25 bonnes minutes. Aujourd'hui, samedi 4 juillet 2000. 26 premier samedi du mois de juillet. Mesdames et messieurs, bonjour, bon week-end. Que ce nouveau mois vous apporte la grâce divine, l'abondance, la richesse, la santé surtout. Bien de choses à tous les élèves, à tous les élèves, à tous les candidats victorieux qui ont réussi, qui ont décroché leur tout premier diplôme pour aller au CEGE pour pouvoir porter pantalon et jupe l'année prochaine. Courage à vous, bonne chance pour la suite, mesdames et messieurs. Et bonjour à tous et à toute la population de la savane, à tous ceux qui nous écoutent dans le Grand Oti Sud également. Bonjour à vous, appelez-moi tout simplement Kodjo. Appelez-té au microphone et à la partie technique. Programmation mise en onde assurée par le général Tanko Mouniru, le chef des programmes de la radio. Direction Idrissou Amidou, le directeur de la maison. Mon directeur, bon week-end à vous, bon début de mois de juin à vous et à tous vos personnels de l'autre côté de l'ONG Grêle International. Bonjour mesdames et messieurs, on y va avec suspendu pour pouvoir adorer Dieu ce matin parce qu'il nous a fait grâce, il nous a réveillé, il t'a donné ton diplôme CEPD, mon frère. Il faut l'adorer, il faut le louer. La fête continue sur les ondes de la 104.5 FM.

Qu'un n'est pas comme les autres, 4 juillet 2026, appelez-moi tout simplement Kodjo Apelété. Et bien de choses à tous mes élèves, à tous mes candidats qui ont décroché leur CEPD cette semaine. Bien de choses à vous. Ce morceau de Zagabambo feat. Hypocrite, vous les hypocrites, vous faites semblant de dire oh mon frère, félicitations, quoi. Dja, ton cœur est noir. Enlève tes yeux sur mon enfant. Il a décroché son CPD. Maintenant, il y a quoi? On va chanter pour eux, les hypocrites. À vous, cette chanson. Si tu es hypocrite, mon frère, c'est à toi de le savoir, pas moi. On y va!

Antcrésia, le morceau titré Hypocrite, c'est fait avec l'IA. Actuellement, nous sommes dans un monde de intelligence artificielle, hein, voilà. Donc, on ne laisse rien passer. Et voilà, éloignez-vous des hypocrites. Vous êtes bien sûr la 185 FM, la radio communautaire, la voix de l'OTI depuis Sansané Mango, une ville historique. Mesdames et messieurs, à présent, je vais vous proposer un morceau de Bino Capone. Et on a poto poto. Est-ce que vous avez compris le code? On y va avec ce morceau. C'est pour toutes les go de la ville de Mango. Ce morceau, c'est pour vous. Si vous êtes bien réveillé ce matin, dansez sur cette belle mélodie. On y va.

Samedi, je vous accompagne de 5h jusqu'à 7h, rien que de la belle mélodie. Et à 7h, vous aurez nos avis et communiqués en langue locale et en français également. Donc, à partir de 8h30, comme ça, votre émission Café Sport. Donc, mesdames et messieurs, jusqu'à 10h. À 10h, je vous dis au revoir, bye bye. Donc, je suis toujours avec vous, mesdames et messieurs. Profitez en même temps, rien que...

Pas de l'autre côté, Mali, pour écouter Check Tunkaré, le morceau titré Ma chérie fit Zikiri. On y va, mesdames et messieurs. C'est pour vous. Ce matin, il fait frais, n'est-ce pas? On se lève, on danse.

0: Et voilà, ma chérie, si tu m'aimes pas, moi je t'aime. 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De Tchèque, Tunkaré, Fit, Sikiri. Mesdames et messieurs, voilà un peu le morceau. Je vous balance la toute dernière chanson de Joachim Migos et Venami Fit Mike Flames. On y va, les deux rappeurs de la capitale. Actuellement, ils sont au top. Rien que du rap plus, mesdames et messieurs.
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Et voilà un peu une très très belle collaboration entre la nouvelle génération et Old School que My Flames fait partie. Et donc, mesdames et messieurs, vous avez apprécié le talent pur de Joachim Migos. Voilà, c'est très très cool. Bientôt, bientôt, dans quelques jours, moins de 6 jours comme ça. Et voilà, au pays d'Akpema, au pays de du feu général Nyasimbe et Yadema. Donc, mesdames et messieurs, je vous propose un son, une très belle collaboration entre Writing, Écriture, Fit King Maz, le morceau titré Togo Wereu. Donc, bien de choses à tous les caviers qui nous écoutent. On écoute ça, c'est nouvellement sorti.

0: je vous propose, je vous dédie ce morceau de King Maz titré Evalu et Jam. Nous sommes dans le temps d'Evala, donc mon frère, lève-toi, danse sur cette belle mélodie, santé de faire longévité à toi, beaucoup d'argent, richesse à toi, Djibril Chissa depuis ta position.
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voilà, Jaluga de Atias la musique fit Picalusi ou Antonia Benpanala. À présent, nous allons aller de l'autre côté, à l'est du pays, dans le Dahomey, dans le temps. Nous allons retrouver Anafambo. C'est nouvellement sorti le morceau titré Emoyeye. On y va. Respect à tous les agents.

Un Fambo qui nous chante « Emoyeye », elle dit dans cette chanson que Dieu le Tout-Puissant, je reconnais que tu m'avais donné tout ce que je voulais, mais j'ai utilisé ça d'une manière qui ne te convient pas. Donc Dieu, actuellement, je te demande encore, je t'implore encore de me donner tout ce que tu veux, la richesse, la santé, et je sais que tu vas me les donner. Toujours, tu es le Dieu, tu es infiniment bon. Voilà, et à présent, mesdames et messieurs, je voulais qu'on en discute un peu, ne serait-ce que 30 secondes à propos des vacances qui s'annoncent très, très, très belles. Et donc, actuellement, mesdames et messieurs, actuellement, les enfants sont à la maison. Nos enfants surtout. Les tout-petits sont à la maison. Attention, mesdames et messieurs. Un peu de prudence, mesdames et messieurs. Donc, trop de prudence, mesdames et messieurs, excusez-moi, trop de prudence sur nos rues, les corners, dans nos maisons, dans nos villes. Nos tout-petits sont à la maison, ils sont dans les rues. Ils se promènent, eux, ils ne connaissent rien, et ce qu'on appelle accident, ce qu'on appelle route, tout est mélangé dans leur tête. Ils vont jusqu'à jouer, ils jouent sur la route même. Donc, tous ceux qui prennent les motos, vélos, voitures, prudence, mesdames et messieurs, allons-y doucement, doucement, pour ne pas cogner ces tout petits qui sont à la maison actuellement. Ils jouent, ils s'amusent, ils oublient même que le ballon va traverser, ils oublient même que le ballon est sur la route. Mesdames et messieurs, on est grand, on est âgé, c'est nous qui allons être prudents envers ces enfants, c'est nous qui allons les guider. Maman, papa, si ton enfant a quitté la maison, regarde là où il va, là où il joue. Il faut lui dire, si tu vas, ne joue pas sur la route. Sois vigilant. Si tu es sur la route, sois vigilant. Actuellement, ces derniers temps, il y a trop d'accidents. Il pleut. Nos routes sont très, très glissantes. N'en parlons même pas, mesdames et messieurs. Et j'implore la bénédiction divine sur la vie de nos enfants qui sont actuellement à la maison. Donc, mesdames et messieurs, prudence, diminuons nos vitesses. Réglons nos vitesses. Allons-y doucement. Qui va lentement, va sûrement. Regardez à gauche et à droite avant de traverser une route. C'est ce qu'on nous a appris à l'école. Ajoutez la prudence, la vigilance. Sois prudent, mon enfant. Voilà un peu ce que j'aimerais dire ce matin. Chez nous, on dit Etokela Senouameni Aniba Aniba e Beklona. Donc, voilà un peu, mesdames et messieurs. J'espère que vous avez puisé ce que vous voulez dedans. Le bon, prenez ce qui est bon dedans. Ce qui est mauvais dedans, jetez ça de côté. Donc la vie de nos enfants, c'est très très important pour nous. Très très important pour nous. Donc allons-y. Ce morceau de Athias La Musique feat Black T, le morceau titré Calcul. Moi je ne les calcule même pas. On y va pour un bon début de week-end, bon début de mois de juillet à toutes et à tous.

poto poto aglané massé là. Et voilà, dès l'entame de l'ouverture de la radio, je disais que félicitations à tous les candidats au CEPD qui ont décroché leur tout premier diplôme pour aller au collège. Donc bonne chance pour la suite. Et surtout, je reviens pour dire du courage à ceux qui n'ont pas pu décrocher leur tout premier diplôme CEPD pour pouvoir continuer. Donc, courage à vous. On n'abandonne pas. On n'abandonne pas. C'est ce morceau que je vous propose de Atias La Musique. On n'abandonne pas. On n'abandonne jamais. D'aucuns le disent que un coup isolé n'arrête pas le combat. Un coup isolé n'arrête jamais le combat. Donc, mon frère, continue. Il faut persévérer. Hein? Quand tu tombes, il faut savoir se relever. Hein? Quand tu tombes, il faut savoir te relever. Il ne faut pas prendre là où tu t'es tombé comme un lit et tu vas te coucher là-bas. Non, non, non, non, mon frère, lève-toi, continue. La vie est devant toi. L'échec n'est pas la fin de la vie. La vie est devant toi. Courage à toi. Dieu sait pourquoi il a programmé comme ça. Donc toi, faut pas t'affoler. Surtout, n'abandonne pas. N'abandonne pas.

Voilà, continue, demain sera meilleur, n'abandonne jamais, mon frère, c'est comme ça, c'est ainsi, la vie est faite, donc, la vie est faite de haut et de bas, de la réussite et de l'échec, donc, mon frère, l'échec n'est pas la fin de ta vie, ni la fin du monde, continue, persévère, travaille dur, tu auras ta part, donc, courage à vous, à tous ceux qui n'ont pas pu réussir cette année, l'année prochaine. C'est pour vous, c'est votre année, soyons courageux et allons-y, décrochons notre réussite. Mesdames et messieurs, je vous propose VDA Zizi

0: Et Volodi Yadam.
1: On veut parler un peu de l'amitié. Zouglou Féchina. Et bonjour à tous les gaillards. Fraternité. Gaillard CHP de Mango. Et bonjour à vous. Mon président dit quoi ce matin? Il fait frais, n'est-ce pas?

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2: Voilà, mesdames et messieurs, vous êtes bien sûr la radio communautaire, la voix de l'outil. Nous avons un communiqué à notre disposition. La famille Bagbati de Koumongou et de Mango informe les parents, amis et connaissances qu'elle organise une veillée de prière suivie d'une messe d'action de grâce. La veillée de prière aura lieu le samedi 4 juillet 2026 à partir de 19h au domicile familial à Mango, quartier Fomboro, non loin de l'école privée Le Savoir. La messe d'action de grâce sera célébrée le dimanche 5 juillet 2026 à la paroisse Saint-Pierre et Paul de Mango. La famille Bagbati invite tous les parents, amis, voisins et personnes de bonne volonté à prendre part à ces moments de prière, de communion et d'action de grâce. La famille vous remercie d'avance pour votre présence, votre soutien et vos prières. Que Dieu vous bénisse abondamment.

Dieu vous bénisse abondamment. Voilà un peu, mesdames et messieurs, le seul communiqué qui est à notre disposition. À cette heure, nous allons passer nos avis et communiqués en langue locale et en français. Donc, on évolue un peu en musique, le temps de revenir avec nos spots publicitaires.

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1: 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La veillée de prière aura lieu le samedi 4 juillet 2026 à partir de 19h au domicile familial à Mango, quartier Fomboro, non loin de l'école privée Le Savoir. La messe d'action de grâce sera célébrée le dimanche 5 juillet 2026 à la paroisse Saint-Pierre et Paul de Mango. La famille Bagbati invite tous les parents, amis, voisins et personnes de bonne volonté à prendre part à ces moments de prière, de communion et d'action de grâce. La famille vous remercie d'avance pour votre présence, votre soutien et vos prières. Que Dieu vous bénisse abondamment.

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fun on Sunday. Non. Tu entends cette musique? Non. Tu entends cette émotion? Alors, quelqu'un travaille.

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1: Je reviens toujours avec ce communiqué. La famille Bagbati de Kumongu et de Mango informe les parents, amis et connaissances qu'elle organise une veillée de prière suivie d'une messe d'action de grâce. La veillée de prière aura lieu le samedi 4 juillet 2026 à partir de 19h au domicile familial à Mango, quartier Fomboro, non loin de l'école privée Le Savoir. La messe d'action de grâce sera célébrée le dimanche 5 juillet 2026 à la paroisse Saint-Pierre et Paul de Mango. La famille Bagbati invite tous les parents, amis, voisins et personnes de bonne volonté à prendre part à ces moments de prière, de communion et d'action de grâce. La famille vous remercie d'avance pour votre présence, votre soutien et vos prières. Que Dieu vous bénisse abondamment.
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1: Je reviens toujours avec ce communiqué. La famille Bagbati de Koumangou et de Mango informe les parents, amis et connaissances qu'elle organise une veillée de prière suivie d'une messe d'action de grâce. La veillée de prière aura lieu le samedi 4 juillet 2026 à partir de 19h au domicile familial à Mango, quartier Fomboro, non loin de l'école privée Le Savoir. La messe d'action de grâce sera célébrée le dimanche 5 juillet 2026 à la paroisse Saint-Pierre et Paul de Mango. La famille Bagbati invite tous les parents, amis, voisins et personnes de bonne volonté à prendre part à ces moments de prière, de communion et d'action de grâce. La famille vous remercie d'avance pour votre présence, votre soutien et vos prières. Que Dieu vous bénisse abondamment.

Voilà, vous êtes toujours sur la 185 FM, la voix de l'Oti. Nous émettons depuis Sansané-Mango, au quartier administratif, non loin de la préfecture. Mesdames et messieurs, nous avons un communiqué à notre disposition. Mademoiselle Aku Dakla, qui a été disparue le 1er juillet 2026, elle a été retrouvée à Blita chez son oncle maternel. Donc, nous remercions toute la population de Mango, toute personne de près ou de loin de bonne volonté qui ont mis la main à la pâte pour que Aku Dakla soit retrouvée. Merci beaucoup, merci à toutes et à tous, merci à tout le monde. Qu'Allah vous rendre tous vos bienfaits au centuple. Merci mesdames et messieurs. Voilà mademoiselle Aku Dakla qui a été disparue le 1er juillet 26. Elle a été retrouvée à Blita chez son oncle maternel. Donc nous remercions toute la population de Mango, toute personne de près ou de loin, toute personne de bonne volonté qui ont mis la main à la pâte pour que Aku Dakla soit retrouvée. Et merci à vous, nous vous disons un sincère merci du fond de nos cœurs. Merci à tout le monde, qu'Allah vous rendre tout au centuple. Merci beaucoup mesdames et messieurs. Nous continuons dans de très bonnes musiques. Merci et bon week-end à toutes et à tous. On est ensemble.

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1: Je reviens toujours avec ce communiqué. La famille Bagbati de Kumongu et de Mango informe les parents, amis et connaissances qu'elle organise une veillée de prière suivie d'une messe d'action de grâce. La veillée de prière aura lieu le samedi 4 juillet 2026 à partir de 19h au domicile familial à Mango, quartier Fomboro, non loin de l'école privée Le Savoir. La messe d'action de grâce sera célébrée le dimanche 5 juillet 2026 à la paroisse Saint-Pierre et Paul de Mango. La famille Bagbati invite tous les parents, amis, voisins et personnes de bonne volonté à prendre part à ces moments de prière, de communion et d'action de grâce. La famille vous remercie d'avance pour votre présence, votre soutien et vos prières. Que Dieu vous bénisse abondamment.

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Voilà, mesdames, mesdemoiselles et messieurs, fidèles amis de la 104.5, permettez-nous de vous donner ce communiqué. La famille Bagbati de Kumongu et de Mango informe les parents, les amis et les connaissances qu'elles organisent une veillée de prière suivie d'une messe d'action de grâce. La veillée de prière aura lieu le samedi 4 juillet 2026, pour ne pas dire aujourd'hui. Aujourd'hui, samedi 4 juillet 2026, à partir de 19h, au domicile familial à Mango, dans le quartier Fomoro, non loin de l'école privée Le Savoir. La messe d'action de grâce sera célébrée le dimanche 5 juillet 2026 à la paroisse Saint-Pierre et Paul de Mango. La famille Bagbati invite tous les parents, tous les amis et tous les voisins et personnes de bonne volonté à prendre part à ces moments de prière, de communion et surtout d'action de grâce. La famille vous remercie d'avance pour votre présence, votre soutien et vos prières. Que Dieu vous bénisse abondamment. Merci beaucoup, fidèle ami de la 104.5, à la présentation de ce communiqué. Appelez-moi tout simplement Monsieur Napo Blessboy. Très bonne fidélité d'écoute sur la 104.5.

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Voilà, mesdames, mesdames et messieurs, fidèles amis de la 104.5. Elle est jolie partout, elle est jolie en haut. Depuis 10h temps universel, vous êtes en compagnie de monsieur Drissou Amido à la direction, monsieur Nassoro Tankomunio à la programmation de la mise en onde. Mesdames et messieurs, fidèles amis de la 104.5, depuis 10h temps universel, la personne qui se cache derrière ce micro, la personne qui parle tout doux, tout doucement, la personne qui assure bien la technique de cette radio depuis 10 ans universel, appelez-moi tout simplement Monsieur Napo de Blast Boy. Et c'est parti pour 17h universel.

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0: Ah, de préférer, vous savez que c'est votre bien-être physique et spirituel qui nous tient beaucoup en cœur. Et pour cela, nous cherchons partout, nous faisons la recherche partout pour vous trouver des bonnes solutions avec des personnes compétentes à la matière. C'est pour cela, aujourd'hui, nous recevons la visite sur ce plateau d'un grand maître. Il a beaucoup de connaissances en matière de guérison spirituelle, en matière de guérison traditionnelle. Je vais le laisser se présenter lui-même à vous. Bonjour maître, je m'incline.
1: Bonjour, chers auditeurs et auditrices. Bonjour, chers journalistes. D'entrée de jeu, je vous remercie beaucoup. Merci de m'avoir invité sur ce beau plateau. Moi, on m'appelle tout simplement Togbe Atieledi. Je suis béninois. Je suis là pour discuter avec vous. Plaise au ciel. Bon, vous allez trouver de guérison.
0: Merci beaucoup. Vous êtes donc les bienvenus sur la terre togolaise. C'est pour sauver vos frères, vos sœurs du Togo que vous êtes là. Nous vous souhaitons donc les bienvenus. Alors, il y a un problème majeur. Ceux qui ne réussissent jamais dans leur vie, dans les affaires, est-ce que vous pouvez trouver solution pour ces gens-là? Ceux qui ont perdu déjà espoir, ils n'ont pas de chance dans leur vie et chaque fois, eux, ils sont toujours dans l'embarras, dans le désespoir. Est-ce que vous avez quelque chose à leur proposer?
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0: 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D'abord, la première des choses chez moi, c'est la consultation, monsieur le journaliste.
2: Voilà, c'est ce que je voulais demander, parce que vous avez dit qu'il y a des solutions. C'est ce que vous mangez, ce sont les solutions que vous trouvez aux gens que vous mangez. Maintenant, comment vous arrivez à trouver des solutions? Est-ce qu'il y a consultation à faire, ou bien de loin, ou bien on vient chez vous? Comment ça va se passer?
0: La première des choses, il faut d'abord consulter un vrai tradit thérapeute qui maîtrise le domaine de la médecine traditionnelle. Il doit forcément consulter. Prenons l'exemple de nos centres de santé. Si par exemple vous tombez malade et vous vous rendez à l'hôpital, le médecin sans avoir consulté ne peut jamais vous traiter. Ça c'est clair. Si le médecin ne vous consulte pas, vous avez les maux de tête. Qu'est-ce qu'il y a là-bas de ça? Vous avez les maux de ventre. Un simple palu peut être à la base des maux de tête que vous traînez depuis des jours. Un simple palu peut être à la base des maux de ventre dont vous souffrez. Donc, la première des choses, il faut consulter. Et c'est le fa qui est moi ma puissance. fa, ei, weba, jaton, dans mes temps, fa de Béranzin, Béranzin, du Bénin là. C'est ça qui est moi ma puissance, monsieur le journaliste. Et si, oui.
2: Le fa, vous parlez de fa du Bénin, le fa de Béanzin, c'est ce qu'on consulte, qui veut dire, ce qui veut arriver, ce qui s'est passé, quelle solution il faut trouver, c'est pas ça?
0: Oui, absolument. Si tu te présentes devant moi, si je consulte le fa, si tu ne sais pas faire, tu vas pleurer. Si tu ne sais pas faire, tu diras que, bon, quelqu'un est passé derrière me raconter ce que toi tu traînes comme problème. Non. Non, tu vas penser que je vis tout le temps avec toi. Je te dirai ton passé, ton présent et puis ton futur. Il n'y a rien à faire. Même si tu as l'écoute actuellement et tu as des parents à l'extérieur, tu peux toutefois faire des consultations pour eux. Il suffit seulement de me donner leur nom. Je veux parler des consultations à distance. C'est possible,
2: donc,
0: je le fais.
2: Donc ça peut se faire, on n'a pas besoin de venir chez vous en présentiel avant de faire la consultation.
0: Non, du tout pas. 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
0: 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Faut rien dire. Tu me donnes seulement ton nom. On m'appelle tant. Je veux consulter. C'est tout. C'est tout ce que moi je veux.
2: Dites-nous, la consultation dont vous parlez, est-ce que c'est cher? Combien on peut trouver pour venir faire la consultation chez vous en présentiel ou à distance?
0: Bon, merci monsieur le journaliste. En présentiel, si vous vous présentez devant moi, la consultation,
3: c'est 1100 francs.
0: Et je te dirai tout ce que tu traînes comme problème. Tout ce qui porte en torse à ton évolution. Ce qui fait que toi, tu ne prospères pas. Ce qui fait que lorsque tu entames, tu entreprends quelque chose, ça ne marche pas pour toi. Ce qui fait tout le temps échouer tes projets de voyage, tes projets de construction. Hein? Ce qui fait que tu n'avances pas là, je te le dirai.
2: Et ceux qui sont à distance, c'est combien? C'est le même prix?
0: Non.
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1: 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Quand on parle aujourd'hui de Togbe Akeledi, il faudrait que je vous explique un peu la signification de ce nom. C'est que c'est une lutte. C'est une longue lutte que j'ai menée avec les sorciers. En fin de compte, eux-mêmes, ils ont su que je suis le grand maître. Donc, ce sont eux-mêmes qui m'ont donné le nom de Togbe Akeledi. C'est que la puissance existe, quoi. Il y a la force qui peut sauver un homme des mains des esprits maléfiques. Mon papa a 41 enfants, mais aucun de nous n'a jamais tombé malade et allé à l'hôpital faire des piqûres ou bien prendre quoi que ce soit à l'hôpital. Moi, c'est depuis le ventre de ma maman que le Fa m'a choisi. Et quand j'ai commencé l'école, je parle, je fais des visions. Quand je dis quelque chose, c'est ça qui passe. Donc, j'ai eu ce pouvoir-là depuis le ventre de ma mère. Quand on parle de Togbe Akeledi, vous pouvez aller encore vous renseigner. C'est depuis le ventre de ma maman. 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On parle aujourd'hui de la sorcellerie. Voilà. Qu'est-ce que c'est la sorcellerie? La sorcellerie, c'est rien du tout. Quand moi j'entends ça, je ris seulement. Monsieur le journaliste, est-ce qu'il y a sorcellerie ici? Je demande aux sorciers de venir me tester. Je suis sur votre plateau actuellement. On parle de la sorcellerie. Moi, je suis béninois. C'est ce que je n'entends pas. La plupart des problèmes que nous traînons aujourd'hui sont provoqués par les sorciers. Nous ne nous voyons pas la face. Mon frère, lève-toi. Que personne ne te trompe. Faut te protéger. Si tu te protèges, même si c'est ta maman qui est sorcière, elle ne peut jamais t'atteindre. Si c'est ton papa qui est sorcier, il ne peut jamais t'avoir. Quel sorcier? Je vous demande, hein, venez faire moi mon expérience avec ma bague. Si vous portez cette bague, quel sorcier va encore vous effrayer? Mais du tout pas. Il n'y a pas. Je dis, je le répète. Sinon, je donne ma tête à couper. Sorcier, c'est rien du tout. C'est ce que moi je mange. Si on dit, c'est sa mère qui a la base de ton problème. C'est ton père, c'est ton oncle. Bon, il est vrai, aujourd'hui, la sorcellerie guide aussi le monde. Sans la sorcellerie, il n'y a pas.
2: Ah bon?
1: Oui, le monde se repose sur la sorcellerie. Laisse-moi te dire, c'est à cause de la sorcellerie qu'il y a aujourd'hui pas mal

0: sorcier, mais c'est vite fait. Mon frère, on ne va jamais fuir un sorcier. Même si tu as distance, un sorcier peut t'anéantir. Si tu te retrouves en France, si tu fuis la sorcellerie et si tu quittes ta maison, et si c'est à cause de la sorcellerie que toi tu ne rentres plus, mais tu te trompes. Tu te trompes. Tu te trompes, mon frère. Va faire des choses pour pouvoir te protéger. Il y a des protections, des rituels qui luttent efficacement contre la sorcellerie. Et c'est moi. C'est moi. Togbe Atiel. 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Si tu viens chez moi là, ce n'est pas forcément que tu vas commencer par faire des rituels. Non. Je peux toutefois discuter avec toi, te conseiller. Fais ci, fais ça. Il faut utiliser telle feuille. Il faut te doucher avec telle feuille, telle tisane, tel truc. Avant de quitter ton lit là, il faut prononcer telle parole. Je vais te conseiller. Je vais partager un temps soit peu mes expériences avec toi.
1: Vraiment, il faut saluer votre générosité, hein, puisque vous apportez la solution à vos frères, à vos sœurs d'ici. Vous parlez tantôt de la sorcellerie. Je profite, nous sommes dans une nouvelle année. Il y a des gens, ils prennent la route. On reçoit d'appels, on dit, ils ont fait accident. Il a succombé à ses blessures. Est-ce que vous avez de solutions à ces gens-là pour contre-accident? Est-ce qu'on peut trouver quelque chose là? Et les gens, maintenant, ils n'ont pas trouvé de femme, de mari, sont dans ces problèmes. Est-ce que vous avez quelque chose pour eux là?
0: Mon frère, laisse-moi te dire, il n'y a pas de problème sans solution. Il n'y a pas de problème sans solution. La vie est faite ainsi. Avec ma bague, vous n'allez plus connaître des cas d'accident, des cas d'empoisonnement. Ça lutte efficacement contre toutes sortes de cas d'accident, toutes sortes de cas d'envoûtement, d'empoisonnement. On ne va plus jamais vous empoisonner. C'est très efficace. Ma bague lutte efficacement contre les mauvais esprits, les envoûtements. Si tu portes cette bague, on ne va plus t'envoûter. On ne va plus t'envoûter et puis ça va venir te trouver. Non, du tout pas. La bague là, c'est contre-accident. Contre-accident. Et si cette bague, une fois portée, c'est fini. C'est fini. Si tu es à quelques minutes d'un accident de circulation, la bague va commencer par chauffer autour de ta main. Soit, si tu veux prendre la route pour quelque part, si tu constates que la bague a commencé par chauffer autour de ta main, faut plus prendre la route. Tu es au volant. Et si tu fais ce constat, gare ton véhicule pour quelques instants.
1: Et ça, si je n'ai pas gardé de véhicule, j'ai gardé de moto. Et si j'ai de moto, c'est moto que j'ai gardé.
0: Oui, si tu as moto, il faut garer. Il faut garer. Ça va passer. C'est juste quelques instants. Et puis, l'esprit mauvais là, va passer. Le moment là, d'accident là, ça va passer. Et c'est pour toujours. C'est à vie. Au Bénin, la plupart des Béninois connaissent la bague dont je parle actuellement. C'est contre-accident, relou.
1: Merci beaucoup. L'autre côté, je n'ai pas de mari, ou soit j'ai perdu ma femme, j'ai perdu mon mari, je veux un retour d'affection. Et encore, nous voulons avoir de l'enfant, comment faut-il faire?
0: Voilà. Merci, monsieur le journaliste. Quand on parle aujourd'hui de problème de mari, je n'ai pas de mari. Je me suis marié, ça fait plusieurs années, ça fait 10 ans, 5 ans, mais je n'ai pas d'enfant. Mais laisse-moi te dire, aujourd'hui, c'est la plupart de ces genres de problèmes-là sont basés sur Mami Wata. On parle aujourd'hui de Mami. Mami, Mami aujourd'hui, c'est que ça embête.
1: Et c'est ça qui crée les maris de nuit, les femmes de nuit.
0: Voilà, justement, monsieur le journaliste, c'est ça qui crée femme de nuit, mari de nuit. Et comment? Si tu as l'habitude de faire l'amour dans les rêves, si tu te couches et puis tu baises, tu tiens des rapports sexuels avec tes hommes ou bien avec des femmes, et puis au réveil, tu constates que tu éjacules, tu tu es mouillé complètement, c'est grave pour toi, mon frère. C'est très grave. Mais il faut vite te lever, sinon ça serait difficile pour toi de tomber enceinte. Parce que tu sais quoi? C'est mamie qui fait ça et tu vas faire enfant. Hein? Mais dans la mer, dans l'obscurité. Parce que si tu tiens de rapport, tu vas tomber enceinte. Mais pas physiquement comme ça. Tu vas faire enfant. Toi-même, tu vas enceinter la femme dont tu baises dans ton rêve. Mais cette femme va faire enfant dans la mer, sur terre comme ça là. Physiquement,
2: tu
0: n'auras rien. C'est vraiment difficile. Donc, lève-toi, mon frère. On parle de mari de nuit, femme de nuit. C'est très grave. Soit, aujourd'hui, on dit éjaculation précoce, faiblesse sexuelle, si tu es femme. Et si tu souffres d'éjaculation précoce, il faut te rapprocher de moi. Si tu es homme et tu n'arrives pas à bander correctement, rapproche-toi de moi. Je vais te traiter et puis tu ne vas plus jamais avoir ce problème.
1: Rappelez-nous une fois encore vos numéros et votre lieu.
0: Oui, je ne suis pas perdu. 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
1: Il y a des maladies physiques également qui embêtent l'homme. Hein? Par exemple, nous avons l'ulcère, problème de foie, on n'a pas la digestion, la prostate, obésité, diabète, hypertension, hypotension. Est-ce que vous avez quelque chose, des produits, ou bien vous avez des conseils à donner à ceux-là qui souffrent de ces maladies physiques?
0: Bon, comme conseil, monsieur le journaliste, vous n'êtes pas sans savoir que aujourd'hui, ce que nous mangeons, hein, tout ce que nous prenons aujourd'hui comme aliment, nous rend malades. Autant de nos aïeux, est-ce qu'il y a tant de ces maladies? Il n'y a pas ces genres de maladies. Il y en a, mais ce n'est pas régulier, ce n'est pas fréquent. Mais aujourd'hui, on prend un petit qui souffre de tension, prend un jeune,
2: très jeune,
0: hein, ou bien une jeune dame qui souffre de tension. C'est ceux qui sont gros là, ceux qui ont assez de poids là, qui souffrent de la tension. Mais aujourd'hui, tel n'est plus le cas. Et puis on prend quelqu'un et c'est la tension. Si 9 ont aujourd'hui la tension, donc venez, il y a sa tisane et je vais vous traiter et vous n'allez plus jamais avoir la tension. Il y a deux types de tension, hyper et hypo. Hyper, ça veut dire que c'est monté. Hypo, ça veut dire que c'est baissé complètement. Or, la tension doit être normal pour le bon fonctionnement de l'organisme. Mais si c'est hyper ou hypo, venez, venez. Il suffit seulement d'aller et faire des analyses. Parce que avec moi, ma consultation ne peut pas me montrer si c'est hyper ou hypo ou pas. Je ne mens pas.
1: Voilà, ça c'est la
0: vérité. Je ne mens pas, il faudrait qu'on soit direct. Voilà. Si c'est la tension, va voir ton médecin d'abord. Et puis,
1: savoir quel type de tension il s'agit.
0: Oui, oui, il revient au médecin de te dire le type de tension dont il s'agit. Et au retour, viens vers moi. Si c'est hyper, ça va. Si c'est hypo, ben, ça ne coûte rien. Je vais corriger ça.
1: Et c'est de la tension hypo-hyper qu'on parle. Et je me suis rappelé de l'hémorroïde dont il y a également hémorroïde interne et externe.
0: Hémorroïde, c'est une grande maladie. C'est une maladie qui traîne pas mal de maladies.
1: Nous aurions appris que c'est l'hémorroïde qui traîne encore, qui cause la maladie de faiblesse sexuelle chez l'homme. C'est vrai.
0: Justement, justement, la faiblesse sexuelle part de cette maladie. La faiblesse sexuelle là, part de la maladie d'hémorroïde. Si tu commences pas à avoir de faiblesse sexuelle, la première des choses, il faut te poser des questions si tu n'as pas l'hémorroïde. Hémorroïde interne ou externe. Donc, ça affaiblit complètement l'homme. Hémorroïde aujourd'hui n'amène pas seulement la faiblesse sexuelle. Ça amène pas mal de maladies, mon frère. On parle aujourd'hui de l'attention, il y a hémorroïde dedans. On parle aujourd'hui de quoi? Kyste, myome, fibrome. On parle aujourd'hui de prostate. Tu vas voir hémorroïde au beau milieu. Hémorroïde est à la base de bon nombre de maladies aujourd'hui. On parle aujourd'hui de diabète, asthme. Viens, on va corriger ça.
3: Oligospermie, azospermie.
0: Et puis, tu as fait des analyses et le médecin a attesté que c'est oligospermie ou bien azospermie. Viens vers moi, moi je vais te corriger ça. Je vais te corriger ça. Ça ne coûte rien du tout. Appelle-moi, quel que soit le problème que tu as. Si tu entreprends quelque chose, ça ne marche pas pour toi. Si tu entames quelque chose, tu as des échecs répétés. Viens vers moi, appelle-moi, on va discuter. 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Monsieur le journaliste, on voit aujourd'hui des diplômés sans emploi. Ils sont plein des jeunes qui ont étudié, qui ont de gros diplômes et qui n'arrivent pas à trouver affaire. Qui sont à la maison. Il y a nos jeunes aujourd'hui qui sont sans emploi. Et pourquoi tu as étudié? Ma soeur, réveille-toi. Mon frère, faut pas dormir sur tes lauriers. Tu fais de cauchemars, des mauvais rêves. Tu n'arrives pas à dormir la nuit. La maison que toi-même tu as construit avec ton propre argent, tu n'as pas la paix dans cette maison. La nuit, c'est les oiseaux nocturnes qui vous embêtent. Venez, avant d'intégrer la maison, est-ce que tu as sécurisé la maison avant d'intégrer? Venez, on va sécuriser la maison. On va sécuriser le pourtour, le périmètre. Et s'il y a un oiseau nocturne qui porte le manteau de sorcellerie et qui passe par le dessus de la maison, il va tomber automatiquement.

0: commerçant, en tant que commerçante, si tu n'as pas la chance, ton étoile ne brille pas. Quand Dieu a créé l'homme, chacun est venu dans ce monde avec son étoile. Chacun est venu avec son étoile. Et les esprits maléfiques étaient le feu qui est sur ton étoile. La sorcellerie était le feu qui est sur nos étoiles. C'est ça qui fait que quand tu fais telle chose, ça ne marche pas. Si tu fais telle chose, ça ne marche pas. Dieu n'a pas créé l'homme pauvre. Disons la vérité. Dieu n'a pas créé l'homme pauvre. On dit Dieu de miséricorde, Dieu de bonté. La maladie, hémorroïdes. Si tu commences pas à avoir de faiblesse sexuelle, la première des choses, il faut te poser des questions si tu n'as pas l'hémorroïde. Hémorroïde interne ou externe. Donc ça affaiblit complètement l'homme. Hémorroïde aujourd'hui n'amène pas seulement la faiblesse sexuelle. Ça amène pas mal de maladies, mon frère. On parle aujourd'hui de la tension, il y a hémorroïde dedans. On parle aujourd'hui de quoi? Kyste, myome, fibrome. On parle aujourd'hui de prostate. Tu vas voir hémorroïde au beau milieu. Hémorroïde est à la base de bon nombre de maladies aujourd'hui. On parle aujourd'hui de diabète, asthme. Viens, on va corriger ça.
1: Oligospermie, azospermie.
0: Et puis, tu as fait des analyses et le médecin a attesté que c'est oligospermie ou bien azospermie. Viens vers moi, je vais te corriger ça. Ça ne coûte rien du tout. Appelle-moi, quel que soit le problème que tu as. Si tu entreprends quelque chose, ça ne marche pas pour toi. Si tu entames quelque chose, tu as des échecs répétés. Viens vers moi, appelle-moi, on va discuter. 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Monsieur le journaliste, on voit aujourd'hui des diplômés sans emploi. Ils sont plein des jeunes qui ont étudié, qui ont de gros diplômes et qui n'arrivent pas à trouver affaire, qui sont à la maison. Il y a nos jeunes aujourd'hui qui sont sans emploi. Et pourquoi tu as étudié? Ma soeur, réveille-toi. Mon frère, faut pas dormir sur tes lauriers. Tu fais de cauchemars, des mauvais rêves. Tu n'arrives pas à dormir la nuit. La maison que toi-même tu as construit avec ton propre argent, tu n'as pas la paix dans cette maison. La nuit, c'est les oiseaux nocturnes qui vous embêtent. Venez, avant d'intégrer la maison, est-ce que tu as sécurisé la maison avant d'intégrer? Venez, on va sécuriser la maison. On va sécuriser le pourtour, le périmètre. Et s'il y a un oiseau nocturne qui porte le manteau de sorcellerie et qui passe par le dessus de la maison, il va tomber. Automatiquement, il n'y a rien à faire. Il va tomber. Venez vers moi, mon cher. Venez faire mon expérience. Même si tu as des parents à l'extérieur et qui ont des difficultés, venez suffit seulement de donner leur nom et prénom et le tout est joué. Ils n'ont même pas besoin de descendre, de venir jusqu'au Togo. Non, il suffit seulement de me donner leur nom et prénom et ça me suffit. J'ai un savon et si toi, en tant que commerçante, si tu n'as pas la chance, ton étoile ne brille pas. Quand Dieu a créé l'homme, chacun est venu dans ce monde avec son étoile. Et les esprits maléfiques étaient le feu qui est sur ton étoile. La sorcellerie était le feu qui est sur nos étoiles. C'est ça qui fait que quand tu fais telle chose, ça ne marche pas. Si tu fais telle chose, ça ne marche pas. Dieu n'a pas créé l'homme pauvre. Disons la vérité. Dieu n'a pas créé l'homme pauvre. On dit Dieu de miséricorde, Dieu de bonté. Hein? Dieu est si bon comme ça. Il est notre Père. Et il va créer quelqu'un riche et créer d'autres pauvres. Imaginez un peu. Si ce n'est pas l'homme qui rend la vie difficile à son prochain. L'homme est un loup pour l'homme. C'est l'homme qui rend la vie difficile à son prochain. Sinon, on dit Dieu de miséricorde, Dieu de bonté. Et comment se fait-il que Dieu va créer l'autre et qu'il va trouver de l'argent jusqu'à construire des étages, acheter des belles voitures?

0: habitants. Et toi, acheter une moto. Une moto, c'est problème. Cherche-toi, mon frère. Cherche-toi, ma soeur. Lève-toi, réveille-toi.
1: Il y a l'autre problème là que j'aimerais que nous revenions dessus. Problème de la stérilité. Stérilité de la femme, de l'homme. Comment faut-il faire pour avoir de l'enfant? On veut devenir papa, on veut devenir maman. On va faire comment?
2: Oui, il y a la solution. Et moi, je donne des mois. Moi, je donne des mois. Si je te traite, je vais te donner des mois et tu vas commencer par observer. Et il n'y a rien à faire, c'est clair. Tu vas tomber enceinte. Tu vas tomber enceinte. Tu vas... Mais ce qui est un peu différent avec moi, là, je traite l'homme et la femme en même temps.
1: Les deux à la fois.
2: Les deux à la fois. Les deux à la fois. Quand on parle de la stérilité de l'homme ou bien de la femme, là, moi, je n'entends pas ça. Je n'entends pas ça. Il faut procréer. Dieu nous a créés pour procréer, pour faire d'enfants. Pourquoi Dieu va donner enfant à X et va laisser toi Y? Non, on dit Dieu de miséricorde, Dieu de bonté. Dieu est si bon que ça. Et il a donné ça aux autres. Et pourquoi pas toi? Il faut te poser des questions. Si il y a une chose, on ne sait pas. Si au moment où tu es jeune, dans ta jeunesse, tu as fait des trucs qui est en train de te rattraper. Comment nos jeunes filles aujourd'hui ont dit, je ne suis pas encore prête, je ne suis pas prête pour engager une relation avec un homme, je ne suis pas prête pour me marier. Maintenant, si on tombe enceinte, on avorte. Si on tombe enceinte, on avorte. Tous ces avortements agissent sur l'homme, agissent sur la femme. Et le moment où toi, tu seras prête maintenant là pour faire d'enfants,
1: ça
2: ne vient plus. Ces enfants que tu as déjà enlevés, avortés, n'importe comment, diront que moi, je ne suis pas bon. Toi, tu ne veux pas que je viens goûter la vie. Et tu m'as avorté. Tu m'as éliminé. Et maintenant, toi, tu veux maintenant que tes bons enfants viennent en vie. Tu n'auras pas. Tu n'auras pas.
1: C'est
2: la jalousie. Et ces enfants vont faire que tu ne vas plus trouver d'enfants. Quelle que soit ta richesse, quelles que soient les conditions dans lesquelles on t'a mis, tu ne vas plus trouver d'enfants. C'est pourquoi je voudrais trouver aujourd'hui des foyers très riches, mais sans enfants. Mais si vous venez, on va consulter. Qu'est-ce qu'il y a à la base de ça? Pourquoi, depuis des années, tu n'as pas tombé enceinte? Pourquoi, si tu tombes enceinte d'un jour à l'autre, ça se gâte? On va consulter. Et si, par hasard, si tu as mal géré ta jeunesse, par exemple, toi femme, si tu avais avorté une fois, il y a aussi des avortements involontaires, hein, involontaires, qui agit aussi sur la femme. Hein? On dit, je ne sais pas, et j'ai commencé par avoir du sang, et quand je suis allé à la consultation, on a dit que c'est déjà passé, c'est enlevé. Tout ça là, ça agit. Mais si vous venez, on va consulter, voir si c'est un avortement qui est à la base de ça. C'est quel genre d'avortement, provoqué ou involontaire? On va encore identifier avant de commencer par entamer les traitements qu'il faut. Et je vous rassure, si je vous traite, il n'y a rien à faire. Vous allez trouver d'enfants, c'est clair.
1: Merci beaucoup. C'est une chance pour nous de vous recevoir ici sur notre plateau. Hein. C'est vraiment une grande chance pour nous. Il y a aussi l'autre problème là qui embête, qui sévit vraiment la jeunesse, surtout les jeunes filles, c'est les règles douloureuses. Et avant de voir ces menstrues chaque mois, il faut se lamenter, il faut pleurer partout. On a de mal au ventre. Est-ce que vous avez de tisane, de solutions à ces jeunes filles là qui souffrent ainsi?
2: Il faut dire vite.
1: Très vite même.
2: C'est vite fait. C'est vite fait, monsieur le journaliste. Avec ça, tu ne peux pas tomber enceinte. Avec ça, tu seras tout le temps malade. Parce que ces règles-là, il y a pas mal de maladies qui sortent dans ces règles-là. C'est des vidanges que la femme fait chaque fin du mois. Donc, si toi, tu ne trouves pas tes menstrues chaque fin du mois, là, c'est maladie pour toi. C'est maladie. Donc, si tes règles ne sont pas du tout stables, viens vers moi. Je vais voir et constituer des tisanes pour toi et c'est fini. Tu auras une règle régulière. 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
2: Monsieur le journaliste, ça ne coûte pas grand-chose. Venez, quel que soit votre rang social, je vais discuter avec vous. Je vais parler avec vous. Je vais vous donner des conseils. Je vais vous conscientiser. Et puis, on va trouver une solution à base de nos plantes médicinales. Donc, venez vers moi. Je reçois 24 heures sur 24 heures. Et moi, mes choses ne sont pas des choses charlatanes. Non. Non, venez. C'est Dieu qui me l'a donné. Tu béninois, j'ai quitté le Bénin.
1: À bon entendeur, salut. Dommage qu'on n'a pas beaucoup de temps à passer avec vous ici sur le plateau. On va vous remercier. Avec le temps, on va se retrouver prochainement pour une autre émission de culture et de guérison. N'hésitez pas à aller à sa rencontre, à son contact pour le voir et trouver salut à votre problème. Et le salut n'a pas d'exception. C'est tout individu. Il n'y a pas d'exception. Il n'y a pas d'exception. Quel que soit votre rang social, merci de votre attention. Merci de votre présence ici. On va vous retrouver très prochainement, bien sûr. À très vite.
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6: Fidèles amis auditeurs, auditrices, bonjour, recevez nos salutations depuis votre point d'écoute. Merci de votre fidélité à votre chaîne radio préférée. Vous savez que c'est votre bien-être physique et spirituel qui nous tient beaucoup en cœur. Et pour cela, nous cherchons partout, nous faisons la recherche partout pour vous trouver des bonnes solutions avec des personnes compétentes à la matière. C'est pour cela, aujourd'hui, nous recevons la visite sur ce plateau d'un grand maître. Il a beaucoup de connaissances en matière de guérison spirituelle, en matière de guérison traditionnelle. Je vais le laisser se présenter lui-même à vous. Bonjour maître, je m'incline.
7: Bonjour, chers auditeurs et auditrices. Bonjour, chers journalistes d'entrée de jeu. Je vous remercie beaucoup. Merci de m'avoir invité sur ce beau plateau. Moi, on m'appelle tout simplement Togbia Tieledi. Je suis béninois. Je suis là pour discuter avec vous. Plaise au ciel. Bon, vous allez trouver de guérison.
6: Merci beaucoup. Vous êtes donc les bienvenus sur la terre togolaise. C'est pour sauver vos frères, vos sœurs du Togo que vous êtes là. Nous vous souhaitons donc les bienvenus. Alors, il y a un problème majeur. Ceux qui ne réussissent jamais dans leur vie, dans les affaires, est-ce que vous pouvez trouver solution pour ces gens-là? Ceux qui ont perdu déjà espoir, ils n'ont pas de chance dans leur vie et chaque fois, eux, ils sont toujours dans l'embarras, dans le désespoir. Est-ce que vous avez quelque chose à leur proposer?
7: Si toi, tu es homme et on t'a envoûté, tu as perdu ton job, tu es commerçant, tu vends et petit à petit, tu as
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2: Hein? 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
1: Maçonnerie, grand maître maçon José Équerre. Maman, décomptez. On y va.

Congo Caterpillar, 21 passées de 10 bonnes minutes, mesdames et messieurs, aujourd'hui samedi 4 juillet 2026. Et déjà en place, mesdames et messieurs, pour la messe musicale. Et bientôt ça va démarrer avec l'émission Bal du samedi soir. Et donc préparez-vous bien. Malgré le match France-Paraguay, soyons toujours au rang.

Restez depuis votre dortoir et écoutez la voix de Lotus. C'est très intéressant, mesdames et messieurs. Audio. Une ambiance phénoménale, très splendide. Bonsoir, bonsoir mesdames et messieurs, excellente nuit à tous ceux qui sont déjà au lit, mais ils m'écoutent. Augmentez, augmentez le volume de vos postes récepteurs.

0: Wanga.
1: On écoute Bino et Capo Nafit Koni Gensa. Le matos aigu à Bobo. Ne Bobo Masse Benedala. On y va comme ça, tout le monde en danse. Les go, bonsoir à vous. Les gars, respect surtout.

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